0: Si lo que están buscando ahora es una perspectiva un tanto romántica y trágica de una pareja de criminales llamada Bonnie Parker y Clyde Barrow, entonces aquí están Brigitte Bardot y Serge Gainsbourg.
1: Vous avez lu l'histoire de Jesse James? Comment a-t-il vécu? Comment a-t-il est mort? Ça vous a plu, hein?